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0: Hallo zusammen, willkommen bei Joliba zum African Show von Radio X. Ich bin der Stefan und heute oben für eure musikalische Unterhaltung zuständig nach lange Ferien.
1: Lange Zeit.
0: Es freut mich wieder dort zu sein. Ich hoffe, dass ihr eingeschaltet habt. Ihr könnt uns auch anhören auf www.radiox.ch. Und wirklich, ich habe euch so vermisst und ich hoffe, dass ihr uns auch vermisst habt. Auf jeden Fall, heute oben machen wir es ganz zart, ganz gemütlich, ganz sommerlich, weil der Sommer ist da. Sehr kühl bei uns im Studio, muss ich sagen.
2: Gott sei Dank.
0: Ja, sehr, sehr. Ich glaube, sie haben die Klimaanlage installiert. Danke, Radio X. Danke vielmals. Ja. Ist mega angenehm. Ich glaube, ihr schlaft hier heute oben und nicht daheim. Und also, kurz zu mir. Stefan für die Musik zuständig mit dem Eme als Backup.
3: Ja.
0: Genau.
1: Allez, bonsoir, chers amis auditrices et auditeurs, aussi de longue date que ceux qui viennent donc de nous rejoindre. Bienvenue. Quel bonheur de vous retrouver sur notre antenne après cette pause estivale. Nous espérons que vous avez été, ou en tout cas votre été se déroule très bien malgré cette chaleur. Bienvenue donc à l'écoute de notre radio, l'émission Joliba, l'émission africaine de référence à Bâle et aux environs et qui a lieu tous les mardis de 20h à 21h. Et pour cette première émission de la rentrée en ce mardi 11 août 2026, soyez donc les bienvenus encore une fois et nous sommes ravis de vous retrouver après ces quelques semaines d'été. Les vacances sont finies, certes, mais la bonne musique et nos autres rubriques continueront. Votre émission préférée, l'émission Joliba sur Radio X est de retour. Et donc, en cette semaine de reprise des cours, chers parents, auditrices et auditeurs, on compte sur vous pour passer le message. Excellente rentrée à tous les lycéens, collégiens, les écoliers, mais aussi à toutes les apprentis et apprentis qui découvrent le monde professionnel. Que leur année leur apporte de la réussite et du fun. Merci d'être là, on est ensemble pour toute la saison. C'est parti. Bonsoir Amal, moi c'est Aurélie entre-temps.
4: Merci Aurélie, bonsoir chers auditeurs. Oui, bonne rentrée, c'est vrai que moi j'ai du mal à m'y faire. Comme je vis en France, c'est pas encore la rentrée, c'est encore les vacances scolaires. On vous souhaite la bienvenue, je pense que vous l'avez entendu ce soir. On vous a préparé une émission musicale. Ce qui est important, c'est qu'on est là, encore là, et on restera toujours là. Le mardi 20h-21h, on va commencer tout doucement en musique. On va saluer, on a déjà eu une voix masculine et on va équilibrer avec notre autre technicien. Bonsoir Aimé.
5: Bonsoir, bonsoir, comme vous avez tout dit,
4: je dirais seulement
5: merci d'être toujours là. Ça fait des années, on vous remercie beaucoup, soutenez-nous beaucoup et puis on essaiera de vous mettre de l'ambiance chaque mardi soir. Alors, on commence par une chanson que j'ai choisie. Bon, ça tourne en boucle actuellement, ça s'appelle « How are you ?» et je vous laisse découvrir.

0: Alors, donc, vous venez d'écouter la chanson My Happiness, donc une chanson de l'artiste nigérien Oli Gbese Forcel, de son vrai nom Peace Jacob Eromonsele. Donc, cette chanson, en fait, du titre Happiness 2.0, l'été 2026 plutôt fait fureur. L'artiste a également donc sorti Happiness 4.0. Voilà.
1: Ok, on va continuer avec un nouveau son qui est sorti qui fait un peu fureur un peu partout là, surtout en Afrique centrale. Alors il y aurait Créole et l'oiseau rare qui est en ce moment à Abidjan, qui a son quartier en ce moment à Abidjan, parce que les Abidjanais l'ont vraiment bien accueilli. C'est un artiste gabonais en fin de compte qui a reçu la nationalité personnellement du président Olingi Nguema lors d'un concert. Parce qu'il a tellement bien représenté le Gabon en tant que rappeur et chanteur qu'on lui a remis le passeport sur la scène en plein concert. Président est venu lui donner le passeport gabonais. Donc c'est vraiment un enfant du pays. Et Créole, que je ne présente plus, je ne la présente plus, donc je dis rien. Et ils ont fait un feat ensemble, ça s'appelle Ayaïe. Si jamais ça sort, parce qu'on dirait
2: parce que ça sort comme ça sort normalement, non?
1: Ouais, ça sort comme ça sort exactement. Donc c'est pour vous dire que c'est quand même un feat très intéressant.
2: Mais ça, tu vois?
1: Ouais. Parce que
2: il a fallu que ce soit pour le Gabon. Tu vois, il y a un incident technique et c'est lié au Gabon.
1: N'est-ce pas, non? Ils sont jaloux. Ils sont jaloux de notre musique.
2: Ils ont porté l'œil.
1: Non, sabotage. On va voir si ça passe là.

0: caméra là. Il y en a une qui apprécie quand même. C'était Vaza avec le nom de la chanson Teresa.
1: Mais il vient d'où? Moi j'ai vraiment aimé, je trouve que le flow il met... Un peu depuis le début, c'est les vibes de l'amour en fait, et moi j'aime bien.
0: Enfin, c'est pour ça, comme tu dirais, c'est pour ça qu'on a développé une application, ça commence par S et ça termine par M, Shazam.
1: J'ai pas pensé, ça m'a vachement inspiré, j'étais en train de faire d'autres trucs,
0: mais
1: j'avoue.
0: Mais toujours, ça commence par TIC et ça finit par TOC, ça me tue ce truc.
1: Je m'en fous, je suis en Suisse, je ne risque rien, non?
0: Elle est excellente. Alors, donc je pourrais dire ça commence par chat et ça termine par zam.
1: J'aurais dû chazamer, mais j'ai pas chazamé, je vous fais comprendre.
0: Non, écoutez...
1: Le flow, il est super bon, franchement, ouais.
0: Franchement, c'est Summer Vibes.
1: Ah ouais, il faut rester dans Summer Vibes. Hein,
0: et Aimé va nous laisser dans les Summer Vibes.
1: Ouais. Non, c'est Aimé, enfin c'est Amel que tu aimes bien.
0: C'était ton choix?
1: C'est moi et j'ai demandé à Aimé, oui, parce que je te l'ai demandé... Non, je ne l'ai pas demandé avant, je te l'ai envoyé, parce qu'elle date du 8 juillet, c'est toujours dans le... Ah oui.
0: Ah, t'as carrément tout enregistré. Hein.
1: Non, moi, non, mais je l'ai envoyé dès que je l'ai. Je me suis abonné sur cette. Enfin, abonné, j'ai téléchargé cette application qui commence par Spotty, qui finit par Faille, pour toi. Parce que moi, je suis sûr. Aïe, ça finit par une. Donc, et je te l'ai envoyé. Donc, on va écouter un petit morceau qui fait fureur depuis début juillet. C'est Victony du Nigérien avec Slick.
0: Ouais, lui, il est bon.
1: Il est très bon.
0: Yeah.

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0: 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Bon, c'était Kalash. Je dédie cette chanson à... Alors, je vais l'appeler la Team Suisse, mais il y a Isabelle, et puis il y a Céline surtout, et Adi. On a passé un été formidable avec Kalash. C'était 18h
1: 18h 33.
0: 33.

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1: Et voilà, l'émission s'achève, ça passe super vite, mon Dieu, quand c'est des bons moments, ça passe toujours très vite. Alors, on vous donne rendez-vous, même heure, même fréquence, la semaine prochaine. En attendant, si vous voulez nous rejoindre, on est sur Instagram, Jolibar Radio X Show. Envoyez-nous tous vos événements, on les republie, et si vous avez d'autres infos. Ça a été un plaisir, et ce sera toujours un plaisir. Je vous souhaite une très belle soirée, je vous dis à la semaine prochaine. Bye bye, c'était Amel.
2: Eh bien, à mon tour, je vous dis donc au revoir et à nous revoir la semaine prochaine, hein, même heure, même fréquence, de 20h à 21h. Donc, merci pour votre présence auprès de nous. Et l'essentiel, c'est que vous nous donnez de l'énergie à continuer. Et nous tenons à vous remercier du fond de cœur pour ce moment partagé. Allez, à mardi prochain. Donc, c'était Aurélie.
3: Voilà, nous voici arrivés à la fin de l'émission. Moi, c'est Aimé. Je vous souhaite bonne soirée et puis à la semaine prochaine, même heure, même fréquence, Aimé.
4: Ich bin Stefan und für eure musikalische Unterhaltung zuständig mit dem Aimé. Danke Aimé für die gute musikalische Auswahl. Ja, ihr seid selber schuld, wenn ihr wieder einschaltet habt, weil ihr habt uns wieder auf der Backe für ein Zitli, jede Zistig. Ihr werdet uns nicht los, wir sind wieder da. Selbe Schuld, also bis nächste Woche, same time, same Frequenz. Stefan von Joliba Coming Next Metallics und wir schließen ab mit Allo Position mit gabonischen Künstlern Zion, Stiley, Titch und STR. Allo Position.